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1: Il est 5h en temps universel, une heure de plus à Rabat, 7h ici à Paris.
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1: Et dans quelques heures, ce sera le coup d'envoi du premier quart de finale du Mondial de football France-Maroc. Bonjour à tous, on va largement revenir sur ce choc entre les deux nations tout au long de ce RFI matin. Aux côtés des supporters français et marocains, on les écoutera d'ailleurs dans quelques minutes dans votre journal. Bonjour Julien Coquel-Rohem.
3: Bonjour Clotilde, à la une également la canicule qui continue de s'étendre en Europe et notamment en France. 72 départements placés en vigilance orange aujourd'hui. La troisième vague de chaleur en un peu plus d'un mois seulement s'installe jusqu'à la semaine prochaine et inquiète les éleveurs qu'on va entendre dans un instant. À la une également une nouvelle nuit de frappes américaines sur l'Iran et de ripostes de Téhéran dans le Golfe. Donald Trump souffle le chaud et le froid sur la question des négociations. On part aussi au Venezuela où le bilan du double séisme continue de s'alourdir et où la solidarité qui comble encore l'absence de l'État dans les ruines.
1: Un nouveau triste record climatique dévoilé ce matin.
3: Par l'Observatoire climatique de l'Union européenne, le programme Copernicus révèle que l'Europe occidentale a connu le mois de juin le plus chaud de son histoire. Et ce n'est pas vraiment une surprise. Alors que la canicule de la fin du mois a vu les températures atteindre des niveaux inédits dans plusieurs pays, le réchauffement climatique causé par l'activité humaine se manifeste cet été plus que jamais sur le continent européen. Une troisième canicule en un peu plus d'un mois s'abat en ce moment notamment sur la France. 72 départements placés en vigilance orange ce matin et un épisode sévère et durable. Selon Météo France, la France qui a eu à peine une semaine de répit et les conséquences des vagues de chaleur à répétition qui se multiplient notamment pour l'agriculture. Plus de 9000 tonnes d'animaux morts ont été déjà prises en charge par l'État. Les élevages les plus touchés se situent dans le Grand Ouest et tout en essayant de s'adapter, les éleveurs sur place ne cachent pas leur inquiétude. Reportage en Charente, Jeanne Bartoli.
4: C'est vrai que quand la semaine dernière, il y a 15 jours, ils avaient annoncé les 43 degrés qu'on a eu. Waouh. J'étais vraiment inquiet. J'ai dit, mais comment ça va? Les animaux vont réagir?
5: Bertrand Fenier est éleveur porcin à Rouillac, un élevage hors sol, des bâtiments fermés. De quoi inquiéter alors que le dernier épisode de canicule a fait trembler les éleveurs?
4: Ouais, un éleveur qui a perdu 17 truies au moment de la mise bas, par des fortes températures, 34 dans les salles et les truies n'ont pas supporté.
5: Bertrand Fenier, lui, n'a perdu que 3 porcelets grâce à un système de cooling, une brumisation qui fait descendre de plusieurs degrés la température à l'intérieur des bâtiments. Et les éleveurs hors sol ne sont pas les seuls à souffrir. Éric Germont est paysan bio à la tête d'un petit cheptel de vaches limousines, un modèle d'élevage qu'il revendique.
6: Je pensais être blindé pour 2050 et on se rend compte que même moi je souffre. On aura quand même une longueur d'avance, on souffrira moins que les autres.
5: Pourtant à 39 degrés à l'ombre, même lui a dû adapter son travail.
6: Mais oui, le matin en fait il faut se lever aux aurores. Quand il fait vraiment chaud, je me lève à 5h30. Puis dès à 6h, je suis dans les vaches pour les manipuler ou les changer de champ. Parce qu'en fait, à cette heure-là, c'est encore frais. Et puis elles sont pas agressives. Mais le souci c'est que on commence tôt le matin, on finit tard le soir. Même si l'après-midi, je fais une grosse sieste, tranquillement, en fait, on s'épuise un petit peu.
5: Placé en vigilance orange, le département de la Charente devrait connaître jusqu'à dimanche des maximales supérieures à 40 degrés. Jeanne Bartoli, de retour de Rouillac et Chabanais. RFI.
3: Et la canicule couplée au manque de pluie et au vent chaud qui fait aussi se multiplier les incendies. 7800 hectares ont brûlé en France depuis le début du mois de juillet. Un jeune pompier est mort hier en Savoie alors qu'il combattait l'un d'entre eux. Le Haut Conseil pour le climat affirme à l'instant que la France n'est pas prête face au réchauffement climatique. Il évoque des politiques insuffisantes et la nécessité d'un changement d'échelle.
1: Dans l'actualité également, Julien, une deuxième nuit consécutive de frappes américaines sur l'Iran.
3: 3 morts dans l'ouest du pays selon un média d'État. Et la riposte habituelle désormais de Téhéran dans le Golfe. L'armée américaine affirme avoir visé 90 sites dans le pays, alors que les gardiens de la Révolution affirment avoir répondu par des attaques sur les bases américaines au Koweït et à Bahreïn. Donald Trump a estimé hier que le cessez-le-feu entre Washington et Téhéran était terminé après des frappes imputées à l'Iran sur des navires dans le détroit d'Ormuz. Mais il souffle une fois de plus le chaud et le froid, Vincent Souriau.
7: D'un côté, il y a
0: cette nouvelle salve de frappes violentes le long des côtes iraniennes. Explosion signalée dans au moins deux localités proches du détroit d'Ormuz, ainsi qu'autour de la ville portuaire de Bushehr qui abrite une centrale nucléaire civile. L'armée américaine répète qu'elle tient l'Iran pour responsable des récentes attaques visant des navires commerciaux, après que Donald Trump s'en est pris de manière outrancière hier aux responsables iraniens qu'il a traités d'ordures, de vicieux et de menteurs, menacés de rétablir le blocus maritime et de s'en prendre à des infrastructures civiles. De l'autre, il y a cette porte ouverte très floue à une éventuelle poursuite des négociations. Le président américain écarte une reprise durable des hostilités. Il maintient que l'Iran veut à tout prix conclure un accord et il laisse à son équipe de négociateurs le soin de maintenir le dialogue. Autrement dit, retour à la case départ après l'échec des discussions techniques de Doha il y a 8 jours. Malgré la communication très optimiste de la Maison-Blanche fin juin, au moment de la signature du protocole d'accord, il n'y a toujours pas de consensus sur les deux sujets cruciaux que sont le programme nucléaire de l'Iran et le contrôle du détroit d'Ormuz. Vincent Souriau, Washington RFI.
3: Et l'Iran qui continue d'adopter une position inflexible sur le détroit d'Ormuz, il ne sera ouvert que selon des dispositions iraniennes, affirme ce matin le négociateur en chef de Téhéran.
1: Donald Trump qui souffle aussi le chaud et le froid sur l'OTAN.
3: Après avoir maintes fois menacé de la quitter après de nouvelles critiques à Ankara, le président américain a finalement rassuré ses alliés hier en affirmant vouloir rester dans l'Alliance Atlantique. Il a aussi franchi un cap dans son soutien à l'Ukraine en autorisant le pays à produire des missiles patriotes sur son territoire. À l'issue d'une rencontre avec Volodymyr Zelensky, la Russie fustige des décisions irresponsables alors que les 32 pays de l'OTAN ont réaffirmé hier leur soutien à Kiev.
1: C'était il y a tout juste un an à la Maison Blanche.
3: 5 chefs d'État africains, les dirigeants du Libéria, du Sénégal, de la Mauritanie, de la Guinée-Bissau et du Gabon étaient reçus à Washington et Donald Trump vantait devant eux le grand potentiel économique du continent. Leur rencontre s'était concentrée sur des questions de relations commerciales, d'investissement, mais surtout les minerais stratégiques contenus dans le sol de ces pays. Quelles avancées un an après ? Qu'a permis ce voyage ? Alexis Bédu, un accord cadre est en passe d'être signé avec Nouakchott et le Gabon multiplie également les discussions.
7: Le manganèse gabonais est vital pour Washington, dépendant de ce minerai essentiel pour les batteries électriques. S'il n'y a pas eu d'accord global signé, le contact est permanent, nous dit-on. La société américaine Millennial Potash poursuit, elle, son projet de mine de potasse à Mayumba, dans le sud du pays. Côté mauritanien, on se réjouit. Un accord cadre devrait être signé dans les prochaines semaines. C'est ce qu'assure Ahmed Taleb Mohamed, conseiller technique au ministère des Mines de Mauritanie.
8: Les relations avec les États-Unis sont exemplaires. Il y a beaucoup de choses qui se passent entre les deux pays et on travaille sur un cadre de coopération dans le domaine minier. On s'oriente beaucoup plus vers ces minéraux stratégiques, ces minéraux du futur. C'est le lithium, les terres rares.
7: Au Libéria, la marotte américaine, c'est le Liberty Corridor, un chemin de fer qui permettrait l'acheminement du fer guinéen des monts Nimba vers le port de Buchanan au Liberia. Mais le projet porté par la société américaine Ivano et semble patiner. Le Sénégal est toujours en cours de rédaction de son nouveau code minier. Aucune annonce majeure avec les États-Unis. En Guinée-Bissau, le dossier central, c'est le pétrole. Le producteur américain Chevron a acquis il y a quelques mois deux nouveaux permis d'exploitation offshore.
3: Alexis Bédu.
1: Ils sont les derniers Africains en lice à la Coupe du Monde de football. Les Lions de l'Atlas défient ce soir les Bleus.
3: Le Maroc face à la France en quart de finale du Mondial. 4 ans après avoir perdu 2-0 face aux Bleus en demi. Le sélectionneur marocain Mohamed Wahbi l'assure aujourd'hui. Ils joueront ce match le couteau entre les dents. Et la détermination n'est pas moindre chez les supporters marocains qui seront ce soir en tribune à Boston. Frédéric Suto les a rencontrés.
9: On se voit tous les supporters du Maroc ici. On s'est donné rendez-vous. Parce que pour nous, les supports du Maroc, c'est très important.
10: Ils se sont donné rendez-vous au Boston Common, le plus ancien parc de la ville et même des États-Unis. Des supporters marocains dans toutes les allées en cette fin d'après-midi. Des drapeaux rouges et verts, retrouvailles et répétitions générales avant le match de ce jeudi.
11: Je l'ai vu tous les matchs, sauf que Haïti et l'Hollande.
12: Moi, j'étais à Houston et j'ai abandonné mon billet d'avion et je suis venu à Boston.
10: Il y a ceux qui viennent du Canada ou qui vivent ici aux États-Unis et il y a tous ceux arrivés le matin même du Maroc. 12 vols spéciaux ont été affrétés.
13: exceptionnels qui font de Casablanca à Boston. On est venu, le vol était rempli.
14: Et comment vous avez été choisi? Enfin, comment ça se passe quand on est au Maroc et qu'on veut venir?
13: C'est premier arrivé, premier servi. Oh, arrête de parler en tant que moi.
10: Le soleil décline, gardez des forces pour le match. C'est l'heure des pronostics.
15: 1-2-1 pour le Maroc ou 3-2 pour le Maroc?
16: Mon souhait, c'est que Mbappé, Dembélé et Olise ne soient pas en forme.
10: Frédéric Suto, Boston, RFI.
3: France-Maroc, premier quart de finale de cette Coupe du Monde à partir de 20h, temps universel, match à suivre en direct et en intégralité sur RFI si vous nous écoutez en Afrique.
1: En attendant, il est 1h10 à Caracas. Le Venezuela continue de compter ses morts.
3: Deux semaines après le double séisme qui a frappé le pays, les chiffres officiels font état désormais de 3 811 décès. Le nombre de disparus oscille entre 10 000 et 50 000 selon les estimations. Deux semaines après, le manque d'action des autorités est toujours critiqué. Et c'est pour l'instant sur la solidarité qu'il faut toujours compter, notamment pour se faire soigner. Alice Campagnol.
17: Maribel Sanchez est chirurgienne esthétique à Caracas. Depuis le tremblement de terre, elle a abandonné sa clinique et tous les jours, elle vient dans ce quartier où plusieurs tours se sont effondrées.
18: Votre tension est un peu élevée. Cherche-moi le captopril dans les antihypertenseurs. Il y a beaucoup d'hôpitaux de campagne qui ont vraiment de tout, c'est vrai. Mais les gens ne vont pas abandonner les lieux. Ils ont leurs proches ici enterrés sous les débris. Donc, ou bien les médecins, nous venons sur place, ou bien les patients décompensent.
17: Le coffre de son 4x4 fait office de pharmacie. Elle a installé une table en plastique, deux tabourets et les patients défilent. Les besoins sont grands pour toutes les familles qui organisent désormais leur vie dans la rue face aux ruines.
18: Aujourd'hui, par exemple, nous avons eu des patients déshydratés, extrêmement affaiblis, des problèmes de peau dus au soleil ou à la gale, à cause des conditions dans lesquelles ils vivent et ils dorment ou à cause des habits qui leur ont été donnés.
17: Si la solidarité des Vénézuéliens pallie pour le moment l'absence de l'État, Maribel et tous les volontaires devront bientôt retourner à leur vie quotidienne. Alice Campagnol, Caracas, RFI.
3: Et pour financer la reconstruction, la présidente par intérim du Venezuela, Delcy Rodriguez, annonce de son côté avoir demandé au roi Charles III le dégel de quelques 30 tonnes d'or vénézuélien visé par des sanctions et bloqué dans les réserves de la Banque d'Angleterre.
1: Enfin, l'actualité politique en France et ce flou persistant à gauche de l'échiquier.
3: Alors qu'à gauche, Jean-Luc Mélenchon reste le seul à s'être vraiment lancé, les autres partis peinent toujours à s'accorder sur leur stratégie. À un an de la présidentielle, le Parti Socialiste va tenter d'avancer aujourd'hui avec un vote des adhérents, Charlotte Urien-Tomaca.
19: Faute d'accord sur les règles de désignation du candidat pour 2027, les militants socialistes tranchent ce jeudi. Deux options s'offrent à eux. Olivier Faure défend une primaire ouverte aux militants du PS, de place publique et aux sympathisants, moyennant la somme de 2 euros. Boris Vallaud et Nicolas Mayer-Rossignol plaident eux pour un vote réservé aux seuls militants socialistes et au parti du pôle socialiste. Le principal désaccord porte donc sur le corps électoral. Plusieurs socialistes sont déjà candidats, comme Jérôme Guedj, Philippe Brun ou Karim Bouamran. Olivier Faure, lui, entretient le suspense. Si le vote des militants lui donne raison, le premier secrétaire du PS pourrait alors se jeter dans la bataille. À noter que le vote a lieu de 17h à 22h, au moment où sera donné le coup d'envoi du quart de finale de la Coupe du Monde entre l'équipe de France et le Maroc. Et il sera impossible de voter à distance.
3: Charlotte Urien-Tomaca et Clotilde, que ce soit pour ce vote ou pour le match de ce soir, je ne vous demanderai aucun pronostic.
1: Il vaut mieux. Merci beaucoup, Julien Coquelouet. 5h13 en temps universel. Et ce dilemme, donc aujourd'hui, pour les binationaux France ou Maroc, l'une de ces deux nations, en tout cas, sera qualifiée pour la demi-finale du mondial de football. Une partie de la diaspora marocaine est de retour au pays pour vibrer avec les Lions de l'Atlas, peu importe finalement l'issue du match.
20: On ne peut pas être perdant, on est quand même derrière le Maroc et on aime aussi la France. Donc
21: là, on est sur un match vraiment frère, avec une énorme notion de respect, de fraternité et d'union. Et finalement, peu importe l'issue de ce match.
1: Voilà, reportage à Casablanca dans le prochain journal Afrique. Ce sera dans un gros quart d'heure. On va analyser ce match d'un point de vue sportif, évidemment, mais aussi d'un point de vue économique avec Stéphane Genest. Ce sera dans une heure. Ce mondial qui devient par ailleurs de plus en plus politique. Ça, on en parlera avec Guillaume Nodin juste avant le prochain journal international. L'actualité, c'est aussi la fin du sommet de l'OTAN et Donald Trump qui baisse peut-être d'un ton avec ses alliés. Bonjour Arnaud Pontus.
2: Bonjour Clotilde, bonjour à tous.
1: Après les dernières déclaration du président américain, vous ferez réagir à votre invité Muriel Domenac, ancienne ambassadrice de France auprès de l'OTAN.
2: Et oui, il y avait beaucoup d'amour dans la pièce, beaucoup d'unité a osé le président américain à l'issue de ce sommet de l'OTAN. Et pourtant, quelques heures plus tôt, Donald Trump n'avait pas ménagé ses alliés en disant ne pas être content de l'OTAN, qu'il ne l'a pas aidé en Iran, pas content de l'Espagne non plus, menacé de guerre commerciale, pas content de ne pas avoir pu prendre non plus le Groenland. Au-delà des déclarations et ce qu'elles disent de l'état de l'Alliance Atlantique, on demandera à Muriel Domenac ce qu'elle retient de ce rendez-vous. L'OTAN est-elle plus forte ou affaiblie? Les réponses tout à l'heure de celle qui fut ambassadrice de France auprès de l'OTAN de 2000.

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0: partout, les gens nous aident spontanément. 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
1: Le journal international. Bonjour Gaëtan Plenel.
3: Bonjour Clotilde, bonjour à tous.
1: En Iran, l'inhumation de l'ayatollah Ali Khamenei repoussée de quelques heures après une nouvelle nuit de frappes américaines dans le pays.
3: On est à Mashhad, là où aura lieu la cérémonie et où une grande foule s'est rassemblée dès hier. Un pays de moins dans la liste américaine des pays soutenant le terrorisme, la Syrie. L'annonce a été faite hier en plein sommet de l'OTAN à Ankara. Un sommet au cours duquel Donald Trump a fait part de son intention d'autoriser l'Ukraine à fabriquer elle-même des missiles patriotes. Dans ce journal également, 2 ans depuis la disparition de Fonike Mengue et Biloba en Guinée. Le football, le début des quarts de finale du Mondial, France-Maroc ce soir. Et puis la canicule en France qui s'invite au Festival d'Avignon.
1: Les funérailles auront duré 6 jours à travers l'Iran et même l'Irak.
3: Mais c'est bien en Iran qu'elles s'achèvent ce jeudi à Mashhad, au lieu du chiisme dans le nord-est du pays, la ville de naissance du guide suprême Ali Khamenei. Et c'est là qu'il sera inhumé tout à l'heure. Mais un petit peu plus tard que prévu, cérémonie reportée à 14h heure locale, sans raison officielle avancée pour l'instant. Mais ce report, il intervient après une nouvelle nuit de bombardements américains qui ont provoqué notamment une suspension de la liaison ferroviaire entre Téhéran et Mashhad, justement. Ça pourrait donc réduire l'affluence à laquelle les autorités disaient s'attendre pour ces obsèques. Elle parlait de 15 millions de personnes. Reste qu'une partie de la foule s'est bel et bien rassemblée dès hier. Une foule qui pleure et qui crie sa colère, son envie de vengeance. Reportage de notre envoyé spécial à Mashhad, au milieu des chants religieux, des portraits de martyrs, des drapeaux iraniens et des bannières à la gloire de la résistance. Sami Boukhelifa.
4: Mausolée de l'imam Reza à Mashhad, au lieu de la spiritualité chiite, c'est ici qu'est enterré ce jeudi Ali Khamenei, l'ancien guide suprême iranien, tué le 28 février dernier dans une frappe israélo-américaine.
5: Je m'appelle Madame Maliki. Nous sommes ici pour notre guide suprême, notre martyr, pour nos enfants tués durant la guerre, pour nos chefs militaires. Et nous sommes ici pour protester contre ces maudits Américains et Israéliens qui ont assassiné ce que nous avons de plus précieux, notre jeunesse. Nous réclamons aussi vengeance pour la mort de notre être cher, le père de notre nation.
4: Bonjour, comment vous vous appelez ?
6: Mahdi Hassan.
4: Et qu'est-ce que vous ressentez à venir ici pour l'enterrement de votre guide suprême ?
7: Je suis à la fois heureuse d'être ici et triste en même temps. J'aimerais que ces funérailles se poursuivent indéfiniment pour toujours sentir la présence de notre guide et porter son deuil.
4: Et comment vous vivez cette reprise des bombardements en pleine semaine de funérailles ?
7: Ça vous surprend de la part des gens à qui nous avons affaire ? Ces gens qui nous bombardent n'ont pas une once d'humanité en eux.
4: La foule crie « Mort à l'Amérique, mort à Israël ».
7: Moi, en tant que jeune iranienne, comme mes nombreux amis, nous sommes prêts à tout pour soutenir la République islamique. Nous sacrifierons notre sang, notre vie, notre famille, tout ce que nous avons pour l'Iran.
3: Et selon les médias iraniens, 3 personnes ont perdu la vie cette nuit dans les frappes américaines que j'évoquais et qui ont visé quelques 90 cibles dans le pays. Le président américain menace de frappes bien pire encore si des navires continuent à être pris pour cible dans le détroit d'Ormuz. De son côté, l'Iran a répliqué en attaquant des bases américaines au Koweït et à Bahreïn. Soyons clairs, si vous frappez, vous serez frappé, prévient le négociateur iranien qui ajoute que le détroit d'Ormuz ne sera ouvert qu'en vertu de modalités iraniennes et non sous la pression des menaces américaines.
1: Et tandis que les relations avec l'Iran se tendent donc encore un petit peu plus, celle entre les États-Unis et la Syrie, elle semble continuer à se détendre.
3: Les présidents des deux pays se sont rencontrés hier à Ankara, en Turquie, en marge du sommet de l'OTAN, et Donald Trump a confirmé une inflexion politique majeure. Les États-Unis vont retirer la Syrie de la liste des pays soutenant le terrorisme sur laquelle elle figurait depuis 1979. Et ça va avoir des effets très concrets, sortie de l'isolement économique, dégel des avoirs financiers, levée des sanctions automatiques visant les pays tiers aussi qui commerçaient avec Damas. Correspondance depuis Washington de Vincent Souriau.
8: D'après l'administration Trump, ce geste va libérer le commerce et les investissements internationaux, donner une chance à la Syrie de se reconstruire et ouvrir un nouveau chapitre pour le peuple syrien. La diplomatie américaine salue en particulier les mesures antiterroristes prises par la présidence syrienne depuis l'accession opposition au pouvoir d'Ahmed al-Sharra. À partir de maintenant, la balle est dans le camp du Congrès américain qui a 45 jours pour examiner ce retrait. Certains élus demandent plus d'efforts, plus de représentation des femmes et des minorités dans les instances gouvernementales en Syrie. Mais sauf surprise, ils ne devraient pas s'opposer à la levée de ces sanctions. Les États-Unis ont beaucoup à y gagner car plusieurs entreprises américaines comme Chevron ou ConocoPhillips sont déjà sollicitées pour réhabiliter les champs gaziers syriens, lancer des forages pétroliers et reconstruire les réseaux électriques dans l'ensemble du pays. Vincent Souriau, Washington RFI.
3: Et Donald Trump n'a pas tari d'éloges hier à Ankara au moment de parler de son homologue syrien. Il fait un travail incroyable pour unifier la Syrie, a-t-il dit.
1: Le président américain qui décidément était de bonne humeur hier au sommet de l'OTAN.
3: Et il y avait beaucoup d'amour dans la pièce, tout était magnifique, dit-il. C'était pas gagné, lui qui se montre pourtant plutôt critique envers l'alliance transatlantique. L'OTAN qui, dans sa déclaration finale, dit affirmer son soutien indéfectible à l'Ukraine, dont le chef de l'État était présent. Volodymyr Zelensky était venu réclamer à ses alliés une augmentation de leur livraison de missiles Patriot, indispensable pour intercepter ce balistique lancé par la Russie. Et bien mieux que ça, Zelensky repart avec l'autorisation d'en fabriquer directement en Ukraine. Je dis mieux que ça, mais c'est discutable parce qu'en réalité, cette bonne intention en apparence pourrait être longue à voir le jour, Franck Alexandre.
2: Deux types d'armes font actuellement cruellement défaut aux forces ukrainiennes. Des systèmes de défense solaire Patriot pour protéger les villes bombardées par des missiles russes chaque nuit ou presque, et une artillerie roquette pour frapper dans la profondeur du dispositif militaire russe. Les redoutables roquettes ATACMS américaines seront donc produites sous licence par Rheinmetall, le géant de l'armement allemand. Quant aux missiles solaires Patriot, faites-les vous-même, a lancé le président américain à son homologue ukrainien, mais fabriquer ces missiles de haute technologie en Ukraine ne sera pas une mince affaire, nuance Léo Peria-Peigné, chercheur à l'IFRI.
6: Dans quelle temporalité se réalisent ces choses-là? Se mettre à produire des Patriotes, se mettre à produire des ATACMS, c'est vraiment pas si simple. Il faut adapter des usines, il faut surtout adapter des chaînes d'approvisionnement. On n'est pas sur quelque chose qui se fait en un tour de main. On voit les difficultés déjà que l'industrie européenne a eu à monter en cadence sur des objets plus simples. Mais alors là, commencer à produire des objets entre guillemets nouveaux, c'est encore un autre challenge.
2: Produire des missiles Patriot made in Ukraine prendra du temps, mais ce qui est dit est dit, et le notable changement de pied américain à l'égard de l'Ukraine a les atours d'une inflexion stratégique.
3: Franck Alexandre.
1: En football, Gaëtan, l'heure de la revanche a sonné pour les Lions de l'Atlas.
3: En 2022, le Maroc était devenu la première nation africaine à se qualifier en demi-finale d'un mondial masculin de football. Puis la France avait mis fin à ce beau parcours. Eh bien, les deux équipes se retrouvent ce soir, cette fois en quart de finale. L'heure de la revanche, on le disait, l'heure du choix du cœur aussi pour les quelques 1,5 million de Français d'origine marocaine. Oriane Gendreau.
9: Abdallah est né en France, dans une famille marocaine. Fan de football, il suit assidûment les équipes des Bleus et des Lions de l'Atlas depuis des années.
10: Pour la CAN, j'ai été derrière le Maroc et pour l'Euro, j'étais derrière la France. Et j'ai le même sentiment l'un pour l'autre.
9: Pour cette Coupe du Monde, comme celle de 2022, ces deux équipes de cœur s'affrontent dans un match décisif. Si d'habitude, il ne prend pas parti, cette année, il va supporter les Lions de l'Atlas comme presque toute sa famille.
10: Je pense qu'il faudrait qu'ils puissent gagner juste une fois, ne serait-ce que pour montrer aussi qu'il y a des nations africaines qui sont capables aussi de tenir des grosses équipes européennes comme la France.
9: D'autant que la France a déjà deux Coupes du Monde et le Maroc aucune. Nabil, marocain du côté de son père et français du côté de sa mère, ne veut pas s'avouer vaincu. Il est très fier du parcours de l'équipe marocaine qu'il suit avec son père.
11: Sur le papier, quand même, l'équipe de France est très très forte. Nous, on veut y croire. On pense qu'aucun match n'est joué avant que les 90 minutes ou les prolongations se terminent. Je pense que ce qui est important de retenir du parcours du Maroc dans cette Coupe du Monde, c'est le travail fait vraiment dans le fond et le fait que maintenant, c'est une équipe qui arrive en demi, qui arrive en quart de Coupe du Monde facilement sans que ce soit un exploit, quoi.
9: Si le Maroc perd, le jeune homme s'engage quand même à soutenir avec la même ferveur l'équipe française pour faire plaisir à sa mère.
3: France-Maroc à partir de 20h en temps universel à suivre en direct sur nos antennes africaines.
1: On en reparle dans un instant dans le journal des sports. En attendant, c'était il y a 2 ans, jour pour jour, en Guinée. Deux figures de la société civile étaient enlevées par des hommes armés à Conakry.
3: Fonike Menge, coordinateur du Front National pour la défense de la Constitution, et Mamadou Biloba, responsable de la mobilisation du FNDC et coordinateur national de Tournons la page Guinée. Depuis, les autorités nient les détenir et aucune enquête indépendante n'a permis de les retrouver. On ne sait pas où ils sont, on ne sait pas s'ils sont toujours en vie. Leur famille, mais aussi l'ONU, Human Rights Watch, Amnesty International, Tournons la Page et plusieurs autres organisations dénoncent une disparition forcée et continuent d'appeler à faire toute la lumière sur ce qui s'est passé. Retour sur ce qui est devenu l'un des dossiers les plus sensibles de la transition guinéenne avec Florence Maurice.
12: Le début de l'affaire est connu. Le 9 juillet 2024, vers 23h, des hommes cagoulés et lourdement armés font irruption au domicile de Fonike Mengé à Conakry. Le coordonnateur du FNDC est emmené avec Mamadou Biloba et un troisième militant, Mohamed Sissé. Ce dernier est relâché le lendemain. À sa sortie, il affirme que les trois hommes ont été conduits sur l'île de Kassa, où ils auraient été interrogés et torturés avant d'être séparés. Depuis, plus aucune nouvelle de Fonike Mengé et de Biloba. Dès ce mois de juillet 2024, le Haut Commissariat des Nations Unies aux Droits de l'Homme demande aux autorités guinéennes de révéler où se trouvent les deux hommes ou de les traduire en justice. Deux ans plus tard, aucun juge d'instruction n'a été désigné pour enquêter sur leur disparition et les autorités nient toute implication. En France aussi, des démarches ont été menées dès 2024. Les épouses des deux militants y ont déposé une plainte pour disparition forcée visant notamment le président Mamadi Doumbouya. Pour le réseau Tournons la Page, le sort de Fonike Mengé et Biloba est emblématique d'une tendance plus large. Dans son dernier rapport publié il y a quelques jours, le réseau dénonce, je cite, une épidémie d'enlèvement en Guinée depuis 2024 dans un climat d'impunité.
3: Et les avocats français des épouses des deux militants annoncent une conférence de presse à Paris ce jeudi à 11h heure de Paris.
1: Un Paris où le mercure continue de grimper.
3: Comme dans le reste de la France, et ce sera encore le cas dans les prochains jours. Nouvelle canicule, la troisième de l'année déjà. Et celle-ci, elle tombe en plein festival d'Avignon dans le sud du pays, le plus grand festival de théâtre au monde. Forcément, ça demande un petit peu d'adaptation pour les organisateurs et pour les spectateurs. Un reportage de Muriel Mahalouf.
13: Avignon, ça reste Avignon, donc voilà, on profite quand même avec la chaleur, mais il faut faire attention.
14: À Avignon, il faut désormais composer avec la chaleur. Les festivaliers semblent en avoir pris leur parti. Le festival tente de son côté de s'adapter à des températures de plus en plus élevées. Thiago Rodriguez, directeur du festival.
15: On fait de plus en plus des spectacles le matin à 10h, à 11h, et on évite la pause méridienne. C'est pour éviter que le public circule dans les rues et fait la queue au moment de plus de chaleur.
14: Changement d'horaire, certes, mais faut-il plutôt changer de date?
16: On en parlait en rigolant, en se disant « Ah, ce serait mieux un festival en septembre par rapport aux conditions météorologiques, peut-être que ce serait mieux. »
17: Ah non, surtout pas décaler les dates, on ne pourra pas venir.
18: C'est vrai que le fait que ce soit en juillet, pendant les vacances scolaires, c'est un gros avantage pour ramener du public et pour faire en sorte que le théâtre soit célébré le plus largement possible.
14: Ève Lombard, administratrice du Festival d'Avignon.
19: Aujourd'hui, le Festival d'Avignon se tient sur 22 jours, c'est-à-dire un petit peu plus de 3 semaines. Imaginez une autre temporalité dans l'année bouleverserait aujourd'hui ce qui est l'économie autour du Festival d'Avignon.
14: Effectivement, 1 euro de subvention dans le festival génère 6 euros de bénéfices pour la ville. Le festival est une manne pour la région. Muriel Mahalouf, Benoît Gouttorbe, Avignon, RFI.
3: Et la France n'est pas prête à faire face aux conséquences dangereuses du changement climatique. C'est ce que dit ce matin le Haut Conseil pour le climat dans son 8e rapport annuel. Cet organisme indépendant juge les politiques climatiques en France insuffisantes et appelle à changer d'échelle.
1: Merci beaucoup Gaëtan Plenet pour le journal. Dans quelques minutes, notre invitée internationale Muriel Domenac, ancienne ambassadrice de France auprès de l'OTAN, reviendra sur le sommet qui vient de se terminer entre les alliés à Ankara, mais d'abord les sports. Avec vous Olivier Pron, et ça y est, nous y sommes, c'est le début aujourd'hui, des quarts de finale de la Coupe du Monde. Première affiche, France-Maroc, c'est ce soir à Boston.
20: Tadam ! Quelle affiche pour ouvrir ce top 8 mondial, 20h, temps universel en direct et en intégralité sur les antennes africaines de RFI. France-Maroc, vous l'avez dit, la revanche de la demi-finale remportée 2-0 par les Bleus au Qatar il y a 4 ans. À ce moment-là, les Lions de l'Atlas perçaient le plafond de verre africain, première sélection du continent à atteindre le dernier carré d'une Coupe du Monde. C'était une surprise immense, ça n'en est plus une. Depuis, les Marocains ont confirmé, au point de réaliser un parcours sans faille dans cette Coupe du Monde. Nul face au Brésil, puis Écosse, Haïti, Pays-Bas et Canada, battus ou éliminés. Suffisamment de références pour rendre Didier Deschamps sélectionneur de l'équipe de France prudent avec ce quart à haut risque de ne pas poursuivre l'aventure.
21: Le profil du Maroc n'est pas celui du Paraguay. Voilà, c'est le Maroc... Pour ceux qui connaissent pas, qui sortent, déjà on les avait rencontrés il y a 4 ans à Doha en demi-finale. Ils ont fait une finale de Coupe d'Afrique, donc ils font partie des très très bonnes équipes avec de très bons joueurs. Ils sont pas là par hasard, donc après le match, voilà, c'est une opposition avec deux équipes qui aiment bien avoir le ballon, qui aiment bien attaquer, qui aiment bien marquer des buts. Donc il faudra être très performant parce que cette équipe du Maroc est de très bonne qualité.
20: Et voilà pour Didier Deschamps, France-Maroc, ce jeudi à Boston, 20h, temps universel, sur les antennes africaines d'RFI, on le répète.
1: Du tennis aussi, du côté de Wimbledon, puisque c'est l'heure des demi-finales cette fois.
20: Chez les femmes, aujourd'hui, jeudi, Coco Gauff, l'américaine, face à la tchèque Karolina Muchová, suivie de Marta Kostiuk, l'ukrainienne, face à Linda Noskova, autre tchèque. Chez ces messieurs, ce sera demain vendredi, Yannick Sinner, tenant du titre, face à Novak Djokovic, septuple vainqueur du tournoi. Et Arthur Ferry, le britannique, 114e mondial, immense surprise de l'épreuve, face à l'allemand Zverev, lauréat lui de Roland-Garros. À 24 ans, Ferry, seulement la deuxième wildcard, autrement dit le joueur invité, seulement le deuxième de l'histoire à Wimbledon à rallier ce dernier carré, et à domicile, et même s'il s'en préserve, il commence à ressentir la vague d'enthousiasme que son parcours incroyable suscite. Arthur Ferry.
0: Ça ne va faire que s'amplifier à chaque match que je remporterai. Et d'un côté, c'est bien qu'il n'y ait pas 2 semaines avant mon prochain match. Tout s'enchaîne très vite et j'aime ça. Je ne regarde pas trop les réseaux sociaux. Je reste dans ma bulle et j'essaie de continuer ma route. Et la reine Camilla était là. Elle m'a attendu à la fin du match. Elle m'a félicité, m'a dit de continuer comme ça. Je lui ai dit l'honneur que c'était pour moi de jouer devant elle. Et je lui ai aussi dit que c'était mon anniversaire dimanche et que ce serait génial de jouer la finale de Wimbledon pour le fêter.
20: On lui souhaite. Ferry Zverev, demi-Wimbledon, demain vendredi. 6e étape du Tour de France, on n'oublie pas aujourd'hui. Pau, Gavarnie, Gèdre, on est dans les Pyrénées et ça va...

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1: Clotilde Dumais.
0: Le journal international, c'est avec vous, Julien Coquelin-Rem.
2: Et à la une, Clotilde, d'un sommet de l'OTAN sans coup d'éclat. Donald Trump a finalement rassuré hier ses alliés et on fait dans un instant le bilan de la stratégie des pays membres face à lui. Un sommet perturbé par la reprise des frappes américaines sur l'Iran et de la riposte de Téhéran dans le Golfe. Une deuxième nuit consécutive d'hostilité et l'inhumation d'Ali Khamenei repoussée de quelques heures par les autorités iraniennes. Dans l'actualité également, le choc France-Maroc ce soir en quart de finale de la Coupe du Monde de foot. On part aussi au Soudan du Sud, 15 ans jour pour jour après son indépendance. Et puis la France n'est pas prête face aux conséquences dangereuses du réchauffement climatique. Il faut changer d'échelle. L'avertissement du Haut Conseil pour le climat ce matin en pleine canicule.
0: Il n'y a finalement pas eu de psychodrame à Ankara.
2: C'était la crainte des membres de l'OTAN, inquiets des humeurs de Donald Trump qui jugeait encore il y a tout juste une semaine qu'il était ridicule de maintenir une relation unilatérale avec l'Alliance Atlantique. Après avoir multiplié les menaces de se désengager de l'OTAN ou de ne pas venir en aide à certains des pays membres s'ils étaient agressés, le président américain a certes vertement critiqué certains de ses alliés en Turquie, mais il n'a pas claqué la porte et a même rassuré sur ses intentions en disant vouloir rester dans l'organisation. Bonjour Julien Chavannes.
3: Bonjour, bonjour à tous.
2: Vous avez suivi ce sommet pour RFI et s'il n'y a pas eu de coup d'éclat de Donald Trump, c'est que les alliés du président savent désormais comment le traiter.
3: Oui, ils ont compris comment il fallait s'occuper de Donald Trump depuis son retour aux affaires. Ne pas réagir à chacune de ses provocations, c'est clairement ce que l'on a vu à Ankara. Quand Donald Trump attaque l'Espagne, Madrid réagit sans surenchérir. Pareil quand le président américain se dit en colère contre l'OTAN, quand il menace encore le Groenland. Aucune panique dans les délégations européennes qui ont compris que Donald Trump s'adresse d'abord et avant tout à sa base électorale. Et surtout, ils ont compris qu'ils devaient attendre moins du président américain. À défaut de le contrôler, les alliés de Donald Trump ont appris à le gérer. Résultat à Ankara, un communiqué final sans rature et une unité de l'OTAN préservée.
2: Ce sommet est aussi une réussite pour la Turquie, Julien.
3: Et pour son président Recep Tayyip Erdogan, c'était son sommet. Un gratte-ciel a même été décoré de portraits lumineux des présidents turcs et américains. Le dirigeant de la Turquie ne va pas seulement pouvoir acheter des armes américaines, il ressort aussi conforté dans son pouvoir autoritaire. Ses invités ont officiellement fermé les yeux sur la dernière vague de répression contre l'opposition, car ils ont trop besoin de lui. Et pour finir, une petite histoire qui en dit long sur l'hôte de ce sommet. Les dirigeants de l'OTAN sont repartis avec un cadeau de la part de Recep Tayyip Erdogan, un revolver personnalisé avec de vraies munitions. Et les dirigeants britanniques et néerlandais ont quand même laissé leur cadeau à Ankara pour qu'il soit d'abord mis hors service. J'ai demandé à l'Élysée si Emmanuel Macron avait lui ramené son arme à feu à Paris, mais je n'ai toujours pas eu de réponse.
2: Julien Chavannes à Ankara pour RFI, merci beaucoup. Le sommet de l'OTAN dont l'Ukraine sort aussi renforcée. Moscou ne s'y trompe pas et fustige des décisions irresponsables, alors que les 32 pays membres de l'Alliance ont réaffirmé leur soutien à Kiev et que Donald Trump a franchi un cap en autorisant hier l'Ukraine à produire des missiles patriotes sur son territoire. Ils sont indispensables pour intercepter les missiles balistiques russes qui continuent de pleuvoir sur le pays. La menace des drones persiste elle aussi, et notamment à Zaporijjia, dans le sud de l'Ukraine. La ville était déjà visée presque quotidiennement par les drones Shahed et les bombes planantes. Elle est désormais à portée des drones FPV, des petits engins pilotés à distance, équipés d'une caméra et chargés d'explosifs. Les Russes les utilisent depuis quelques semaines pour harceler les civils jusque dans les rues. Des victimes de plus en plus nombreuses à l'hôpital de Zaporijjia. Reportage Lucas Lazo.
4: Sur le parvis de l'hôpital de Zaporijjia, des ouvriers tendent des filets de protection comme une moustiquaire qui se referme peu à peu sur la ville. Au deuxième étage, dans le service de traumatologie, nous retrouvons Serhi, professeur de physique à la retraite, alité. La veille, il a été visé par un drone FPV russe.
5: J'étais dans un endroit ordinaire, au marché, comme tous les dimanches, où les gens se promènent, font leurs courses. En une fraction de seconde, je n'ai même pas eu le temps de comprendre. Il y a eu un éclair, un choc très fort, un grand bruit. Ensuite, j'ai regardé ma main et du sang coulait.
4: Un policier présent sur les lieux lui pose rapidement un garrot pour arrêter l'hémorragie avant de le conduire aux urgences. Le vieil homme confie dans un sourire fataliste qu'il s'est simplement retrouvé au mauvais endroit, au mauvais moment. Volodymyr, l'un des médecins du service, s'alarme quant à lui de voir arriver en ville cette arme jusqu'ici surtout utilisée sur le front.
6: Contrairement aux blessures de guerre chez les militaires, les civils n'ont pas d'équipement de protection, pas de gilet pare-balles, pas de casque qui peuvent même légèrement réduire les dégâts d'une explosion. Les blessures des civils peuvent donc toucher n'importe quelle zone avec n'importe quel degré de gravité.
4: Ce qui l'inquiète par-dessus tout, c'est le profil des victimes, des enfants, des personnes âgées. En quittant l'hôpital, un FPV surgit dans le ciel et s'écrase contre un immeuble. De retour de Zaporijjia, Luc Alazo, RFI.
2: Et l'Ukraine qui continue de riposter en frappant, elle, la Russie et ses infrastructures énergétiques. Donald Trump a estimé hier que ces frappes pouvaient aider à mettre fin au conflit. Elles semblent en tout cas accentuer la pression économique sur Moscou. La Russie a annoncé hier l'interdiction des exportations de gazole pour faire face aux pénuries qu'elle provoque dans le pays.
0: Ça devait être le point d'orgue du grand exercice de propagande iranien.
2: Les obsèques nationales de l'ancien guide suprême Ali Khamenei, percutées par la reprise des frappes américaines sur le pays. Son inhumation prévue aujourd'hui à Mashhad est reportée de ce matin à 14h, heure locale, sans plus d'explications. Alors que l'armée américaine a tenu la promesse de Donald Trump qui annonçait hier vouloir frapper fort le pays en représailles à des attaques imputées à l'Iran dans le détroit d'Ormuz. 90 cibles visées selon le commandement américain et la riposte habituelle de l'Iran dans les pays du Golfe. Récit de notre envoyé spécial dans le pays, Sami Bourlifa.
7: Côté iranien, des bombardements sont signalés à Bandar Abbas, principal port militaire du pays, mais aussi à Keshm, île stratégique à l'entrée du détroit d'Ormuz. Washington affirme avoir visé des infrastructures militaires, notamment des sites de lancement et de stockage de drones. Les médias officiels iraniens contestent cette version et assurent les frappes ont principalement touché des ports de pêche et des installations civiles. Les gardiens de la révolution, l'armée d'élite de la République islamique, affirment avoir riposté en visant des bases américaines à Bahreïn et au Koweït. L'affrontement se poursuit aussi sur le terrain diplomatique. Washington accuse Téhéran de menacer la liberté de navigation dans le détroit d'Ormuz. De son côté, l'Iran dénonce une violation flagrante de l'accord de cessez-le-feu. À Mashhad, où se déroule l'enterrement de l'ancien guide suprême, ces développements sont suivis de près. Selon la télévision d'État, les bombardements américains ont perturbé le réseau ferroviaire. La ligne Téhéran-Mashhad est suspendue et des bus sont affrétés pour acheminer les voyageurs. Malgré cela, les autorités assurent que des millions de personnes sont déjà présentes dans cette ville sainte pour participer aux funérailles.
2: Et l'Iran qui revendique de nouveau son emprise sur le détroit d'Ormuz par la voix de son négociateur en chef ce matin, Mohamed Bagher Ghalibaf, affirme que le détroit ne sera ouvert que selon des modalités iraniennes.
0: C'est un choc à suivre ce soir, Julien, le premier des quarts de finale de la Coupe du Monde de football.
2: Comme il se retrouve ce soir à Boston, 4 ans après la demi-finale de la Coupe du Monde au Qatar qui s'était terminée par une victoire 2-0 des Bleus, la France et le Maroc de nouveau face à face pour tenter de continuer l'aventure du mondial. Les Lions de l'Atlas, dernière équipe africaine en lice, particulièrement séduisant depuis un mois. Ils sont venus à bout des Pays-Bas et du Canada en 16e et en 8e. De l'autre côté, la France fait aussi forte impression. 14 buts marqués en 5 matchs, rien que ça. Tout est possible ce soir, Frédéric Suteau, et les deux équipes s'y préparent.
8: L'euphorie, non, jamais.
9: Pas d'euphorie, non, de la joie et de la bonne humeur. Didier Deschamps répondait là à une question d'un journaliste marocain qui lui demandait si les joueurs français qu'on a pu voir à l'entraînement célébrer des buts de façon très démonstrative n'en faisaient pas un peu trop, le sélectionneur des Bleus qui précise sa pensée.
8: Qui est de la confiance, oui, mais en face il y a aussi de la confiance de parce que le Maroc a réalisé jusqu'à maintenant, voilà, comme je l'ai dit, il n'y a qu'une place, il n'y en a pas deux.
9: Une place à prendre pour le dernier carré de la Coupe du Monde. Les Marocains ont montré depuis le début du tournoi contre le Brésil et les Pays-Bas notamment que rien ne leur faisait peur. Mohamed Ouabi, arrivé sur le banc des Lions de l'Atlas il y a 4 mois, s'attend à un match ouvert.
10: Vous savez, quand vous arrivez à ce niveau de la compétition, c'est clair que l'efficacité fait la différence. C'est surtout après le match qu'on peut voir ce qui fait la différence. Avant le match, c'est facile d'en parler. Mais je pense sincèrement, dans le genre de match comme ça, c'est quand vous avez l'opportunité. Je pense qu'on aura des occasions. Je pense qu'ils en auront aussi. Il faudra être efficace.
9: Début, oui. que le meilleur gagne. Frédéric Suto, Boston, RFI.
2: France-Maroc, premier quart de finale de ce mondial à suivre comme tous les autres en direct sur RFI si vous nous écoutez en Afrique. Rendez-vous à 20h, temps universel.
0: Pour le moment, il est 9h10 à Djouba, la plus jeune nation du monde, fête aujourd'hui ses 15 ans.
2: Le 9 juillet 2011, le Soudan du Sud obtenait son indépendance du Soudan après des décennies de guerre contre le régime de Khartoum et un référendum sur l'autodétermination où le oui l'avait emporté à 99%. La naissance du Soudan du Sud avait alors suscité bien des espoirs. Bonjour Alexandra Brangeon.
11: Bonjour.
2: 15 ans après, pourtant, le pays est retombé dans la guerre. Et cette année encore, il n'y aura pas de célébrations officielles.
11: Oui, on est loin des célébrations, des fêtes, des scènes de jubilation du 9 juillet 2011, quand la population s'est déversée dans les rues de la capitale Djouba. Cela fait plusieurs années que le gouvernement du président Salva Kiir annule ces fêtes d'indépendance. Officiellement, elles coûtent trop cher. Le gouvernement a d'autres priorités. Mais il faut dire qu'après 15 ans d'indépendance, il n'y a pas vraiment de quoi célébrer, déplore le chercheur soudanais Daniel Akesh.
12: Le pays est quasiment dans l'impasse, rien ne marche. Il y a une crise économique, il y a la guerre, des milliers de personnes sont déplacées, l'insécurité est partout. Les gens sont frustrés, déçus. Ils veulent une transition pacifique vers la démocratie.
2: Alexandra, selon le FMI, le Soudan du Sud est aujourd'hui le 6e pays le plus pauvre au monde et le plus corrompu du continent africain.
11: Oui, et selon le chercheur Daniel Akesh, les Sud-Soudanais s'estiment otages d'une rivalité entre leur président Salva Kiir et son ex-vice-président Riek Machar. Les deux hommes ont pourtant combattu ensemble pour l'indépendance de leur pays, mais n'ont pas réussi à mettre leur rivalité de côté. À peine 2 ans après l'indépendance, Salva Kiir limoge son vice-président et la guerre reprend. 5 ans de conflit, 400 000 morts, des millions de déplacés. Sous la pression de la communauté internationale, les deux belligérants finissent par signer un accord de paix. En 2018, Riek Machar revient à son poste de vice-président, mais la rivalité, la méfiance entre les deux hommes font que l'accord de paix n'a jamais été réellement appliqué. Par exemple, le pays n'a jamais tenu d'élection.
2: Et ce fragile accord politique a volé en éclats l'année dernière.
11: Oui, en mars 2025, une milice alliée à Riek Machar attaque une base militaire dans l'état du Haut-Nil. Plus de 250 soldats de l'armée sont tués. Le président Salva Kiir fait arrêter plusieurs membres de l'opposition, dont Riek Machar, qui est démis de ses fonctions, inculpé pour trahison. Et dans la foulée, les combats reprennent. Depuis, le gouvernement a annoncé des élections pour cette fin d'année, les premières du pays. Un leurre, estime un membre de la société civile. Entre corruption, absence d'état de droit et violence communale, dit-il, la beauté de l'indépendance s'estompe d'année en année.
2: Alexandra Brangeon, merci beaucoup. Le Soudan du Sud, 15 ans après son indépendance, votre dossier à retrouver sur RFI.fr. Un signe parmi d'autres de la rapidité avec laquelle la situation se dégrade dans le pays. Le nombre de blessés évacués par la Croix-Rouge au Soudan du Sud a augmenté de 50% en un an. C'est ce qu'a annoncé le Comité international de la Croix-Rouge cette semaine.
0: Et puis Julien, c'est un constat inquiétant alors que la France s'enfonce de nouveau dans la canicule.
2: La troisième vague de chaleur extrême en un peu plus d'un mois qui s'installe avec la vigilance orange déclarée dans 72 départements et des incendies qui ont déjà brûlé 7800 hectares de terre. C'est dans ce contexte préoccupant que le Haut Conseil pour le Climat, l'instance chargée d'évaluer les politiques climatiques de l'État français, publie ce matin son 8e rapport annuel et il est sans appel. La France n'est pas prête à faire face au réchauffement climatique. Ses politiques sont insuffisantes. Tout est d'ailleurs dans le titre du rapport, Jérôme Bosman. La France face à ses responsabilités.
13: Un titre presque sentencieux, tant les caractéristiques climatiques sont de plus en plus dangereuses pour la santé, les écosystèmes, les infrastructures et les activités économiques. 3 canicules qui, en 2 mois, assomment les villes et assèchent les champs. C'est une période tragique, se désole le président du Haut Conseil pour le Climat, Jean-François Soussana, qui rend hommage aux victimes. Le pays n'est pas en mesure d'affronter l'augmentation des risques climatiques, comme les canicules, qui pourraient être 5 fois plus nombreuses dans 25 ans.
14: Ce qu'on fait en gestion de crise n'est pas suffisant. On a besoin de réponses à la canicule plus structurelles. Des logements ne devraient pas pouvoir être loués parce qu'ils sont réellement dangereux pour leurs occupants. Il est indispensable de changer d'échelle sur l'adaptation, vu l'urgence de la situation.
13: Mais l'adaptation n'est qu'un pansement, pas le remède au réchauffement.
14: Il y a des limites d'adaptation. Les animaux, les humains, les plantes ne tiennent pas dans certaines conditions de température extrême. il est nécessaire de prendre en compte l'urgence de la décarbonation. C'est la seule manière de réduire les risques.
13: Sur la très sensible question de l'eau, le Haut Conseil note des reculs et appelle à organiser sans délai la sobriété hydrique des territoires. Le rapport n'élude pas non plus le débat sur la climatisation, une réponse de court terme pour les écoles et les hôpitaux en priorité. Pour baisser les émissions, les experts prônent un moratoire sur les capacités des aéroports afin de planifier l'arrêt de certains à terme. Autre levier à activer, une taxe sur les profits exceptionnels des compagnies pétrolières.
2: Jérôme Bosman.
0: Et Julien Coquel-Rohem pour le journal. Merci beaucoup. On poursuit avec la revue de presse internationale avec vous Frédéric Couteau et à la une les hostilités qui reprennent entre les États-Unis et l'Iran.
15: Oui, pour la deuxième fois depuis la signature de l'accord. Wow.

0: Ah bon? Si vous pensez qu'il n'y a rien à faire pour rebâtir un monde de progrès, prenez des pioches, des bêches, faites comme eux, cultivez les trottoirs.
1: En attendant, mon cher, sur les trottoirs, ça pousse.

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0: 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Veuillez commencer, monsieur Despaul.
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1: Non, c'est faux. 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

Bonjour, cette émission est dédiée à Thierry, l'animateur de Bordeaux Blues, qui prenait l'antenne derrière nous, Thierry, qui nous a quittés la semaine dernière.

0: Bonjour tout le monde, merci d'être là. Pour moi, être à Bordeaux, c'est spécial. Hein. Ça fait 3 mois que je tourne avec ce livre dans toute la France. Xavier Mouginet, des éditions Elitis et Bordelais. Hein, il y a cette excellente maison d'édition qui se trouve à Bordeaux. Ensuite, j'ai un certain nombre d'amis de longue date qui sont ici. Je viens vous présenter mon nouveau livre. Et en fait, je précise tout de suite que je ne viens pas vous raconter l'histoire des travailleurs indochinois en Dordogne. C'est-à-dire, je ne viens pas vous raconter ce qu'il y a dans le livre. Si vous voulez savoir ce qu'il y a dans le livre, vous avez vu qu'on est dans une librairie. Hein. Je viens vous raconter, en fait, tout le travail qui a abouti à la production de ce livre. Donc, en fait, les coulisses, en quelque sorte, de mon travail.
1: Samedi 27 juin 2026, à la machine à musique, à Bordeaux, Pierre Dhomme, journaliste et historien, spécialiste du passé colonial de la France, présentait son dernier livre, Coloniser, déplacer, exploiter, les travailleurs indochinois en Dordogne, de 1940 à 1948, paru aux éditions bordelaises Elitis en janvier dernier. L'occasion, pour Pierre Dhomme, de revenir sur 20 ans de reportages, d'enquêtes, de recherches et d'écriture.
0: En quelques mots, j'ai deux métiers. Je suis historien, journaliste, reporter au monde diplomatique. J'écris des livres sur le passé colonial de la France et donc le Vietnam, l'ancienne Indochine. L'ancienne Indochine comprenait pas seulement le Vietnam, comprenait aussi le Laos et le Cambodge. Et le fait est que c'est avec, en effet, l'Indochine que j'ai commencé il y a 20 ans. À l'époque, donc c'était en 2005, j'étais fraîchement arrivé à Montpellier comme correspondante de Libération, le journal Libération. Et on m'indique que à Arles, il y avait une usine, l'usine Lustucru, avec 165 salariés qui étaient en grève. Et les salariés bloquaient l'usine parce que elle était destinée à... elle allait être fermée. Donc c'était un gros conflit social. Et donc c'était l'époque où Libération était encore un journal de gauche et s'intéressait aux conflits sociaux et ses ouvriers en grève. Et je m'aperçois que cette usine Lustucru ne produit pas uniquement des pâtes aux œufs frais, mais aussi, elle met en paquet, elle conditionne le riz de Camargue sous la marque Taureau et Lait. Et donc je me dis, ben, si l'usine ferme, que vont devenir les riziculteurs? Donc je me promène dans la Camargue, je rencontre un riziculteur qui s'appelait Monsieur Bon, Robert Bon. On discute tout ça et je vois cette photo au-dessus de sa cheminée. Cette photo, ça ressemble à ces photos de l'Indochine des années 30-40, comme ça, où on voit des rizières. Votre grand-père était en Indochine. Et il me dit, non, ah, pas du tout, mon grand-père, il n'a jamais bougé de Camargue. Cette photo, c'est chez nous, c'est dans nos rizières, là, c'est juste devant la ferme. Et en fait, il me dit, en 42, il y a des anamites, les gens de cette génération, ils disent anamites, il y a des anamites qui sont venus en Camargue pour faire pousser du riz. Ça a vraiment piqué ma curiosité, donc j'ai commencé à faire quelques recherches et j'ai rencontré ce monsieur-là, Lerouteau, qui a été en fait mon premier passeur, en quelque sorte, dans cette histoire des travailleurs indochinois. Et donc, Eto, que je rencontre à Grenoble, il avait déjà 90 ans, et que lui a en effet fait partie de 20 000 jeunes Vietnamiens qui ont été envoyés en France, la plupart de force. Ils se sont pas levés un matin en disant « Tiens, je vais aller en France », la plupart de force, pour aller travailler dans les usines d'armement. Début 40, la France est entrée en guerre, elle a besoin d'ouvriers pour ses usines d'armement. La France est un pays colonial qui non seulement exploite les peuples qu'elle a colonisés tout autour de la planète, mais en plus qui considère que c'est son droit, qu'elle est parfaitement légitime. Là, elle est dans le pétrin, c'est la guerre contre les Allemands, et donc elle considère comme parfaitement légitime d'aller puiser dans les colonies des forces humaines dont elle a besoin. Okay ? Et donc 20 000 hommes se sont retrouvés en effet en métropole, par vagues de bateaux, ils arrivent à Marseille, dans une quinzaine de départements de la métropole, là où se trouvent des usines d'armement. C'est la géographie des usines d'armement en France. Alors, on ne connaît pas trop parce que c'est toujours un peu discret. Mais dans le Vaucluse, il y a une grosse usine à Sorgues. Ce n'est pas l'île sur la Sorgue, hein, c'est Sorgues. C'est à la sortie d'Avignon. Une usine qui fonctionne toujours. Dans les Bouches-du-Rhône, il y a Saint-Chamas sur l'étang de Berre qui est arrêté depuis longtemps. À Toulouse, il y a ce qui était AZF, hein. À Bordeaux, oui, SNPE, Société Nationale des Poudres et Explosifs, à Saint-Médard en Anjal, il y a plus de 3000 ou 4000 Vietnamiens qui sont passés par Saint-Médard en Anjal. En Dordogne, à Bergerac, la poudrerie qui fonctionne toujours, à Angoulême, à Bourges, dans une quinzaine de départements. Toujours ce taux-là m'explique que la plupart d'entre eux ont pu retourner chez eux. Cependant, il y en a 2500 environ qui sont restés en France parce qu'ils ont rencontré une Française en général et surtout parce que leur copine française avec qui en général ils n'étaient pas mariés est tombée enceinte. Et là, ça a bouleversé leur histoire. Et d'ailleurs, je sais qu'il y a des enfants et des petits-enfants de travailleurs indochinois parmi nous. Bon, ça a provoqué l'installation de l'homme vietnamien qui, lui, a priori, avait plutôt envie de rentrer chez lui. Mais là, face à ses responsabilités. Et ensuite, donc, ils se sont mariés. Et donc, dernière information que me donne Tho. Les derniers qui restent, ils ont comme moi 90 ans, 92, 95. Il y en a une vingtaine, une trentaine maximum encore en vie au Vietnam et une vingtaine, trentaine encore en vie en France. Donc je commence par le Vietnam en me disant avec un sentiment d'urgence parce que je sais que là c'est une parole, une source de l'histoire qui va bientôt se tarir. Donc je pars au Vietnam et là je me fonds dans la population vietnamienne. Et donc, je parcours le Vietnam avec mon scooter à la recherche donc, des derniers témoins encore en vie de cette histoire. Tous ces hommes-là, là, dont vous voyez le visage, aujourd'hui ne sont plus de ce monde, hein, parce que c'était il y a 20 ans. Le tout dernier est décédé il y a un an. Il s'appelait Tan. Il vivait à l'Estac, à Marseille, et il est mort à 108 ans. Donc là, ensuite, on est en France. Ceux qui sont en France, je les ai beaucoup vus ensuite, n'est-ce pas ? Une fois que je les avais retrouvés, ils m'ont accompagné dans mon travail. Et ensuite, quand mon premier livre donc, est sorti en 2009, ils étaient très présents, ils étaient très très heureux que leur histoire soit écrite en quelque sorte avant qu'ils disparaissent. Là, je suis allé à la recherche des archives, n'est-ce pas ? Parce que pour écrire un livre d'histoire, il faut multiplier les sources possibles. Donc quand il y a encore des témoins en vie, c'est génial. Et sinon, la grosse source, ce sont les archives. Et là, c'est ça. Voilà. à Aix-en-Provence ont été regroupées toutes les archives nationales qui concernent le passé colonial de la France. Et donc, à Aix-en-Provence, ça s'appelle les Archives nationales de la France d'outre-mer, les ANOM. Okay, bon. Et en effet, à la fois tous les chercheurs, mais du monde entier, qui s'intéressent au passé colonial vont à Aix-en-Provence, mais aussi toutes les familles. En France, il y a beaucoup de personnes qui sont concernées par le passé colonial de la France, des descendants de familles vietnamiennes, algériennes, marocaines, congolaises, ivoiriennes, etc. Bon, tout le monde se retrouve comme ça à Aix-en-Provence. Donc je vais à Aix-en-Provence, je rencontre le responsable du fonds Indochine, qui s'appelait Jacques Dion, et là je lui explique mon sujet de recherche, et il me dit « Monsieur Dôme, je suis désolé, aussi surprenant que ça puisse paraître, Jacques Dion, responsable des archives de l'Indochine, ne savait pas où se trouvaient ces archives des travailleurs indochinois. Donc, grosse déception de ma part. Et donc, pour écrire ce premier livre, je me contente, on va dire, d'archives périphériques, à savoir des archives départementales. Puisque dans chaque département, vous le savez, se trouve un fonds d'archives qui concerne ce qui s'est passé dans le département. Et en fait, dans la quinzaine de départements par où sont passés des Indochinois, des travailleurs Indochinois, il y a parfois un carton et demi, deux cartons qui concernent le passage des travailleurs Indochinois dans le département. Et par exemple, aux archives départementales de la Gironde, ben, il y a peut-être deux cartons complets ou... mais c'est pas énorme. Je publie donc en 2009 mon premier livre, qui est aussi le premier ouvrage qui révèle l'histoire des travailleurs indochinois en France. Ce livre révèle aussi, mais c'est juste un chapitre du livre, que... En effet, ces hommes, en 1942, ont été envoyés en Camargue, enfin une partie de ces hommes, pour faire pousser du riz, alors que 90% du livre, ça montre en fait l'ensemble de l'histoire et qui est un exemple très précis de l'exploitation coloniale telle que la France le pratiquait. Ça, les médias, non, c'est pas ce qui les intéresse. Bref, c'est pas grave. J'ai produit une exposition qui a tourné dans beaucoup d'endroits en France. J'ai participé à l'écriture de plusieurs films documentaires. Donc il y en a un qui est passé dans les cinémas. C'est vraiment deux choses différentes. Un film documentaire pour le cinéma et un film documentaire pour l'air qu'il existe. J'ai participé à plusieurs documentaires pour la télé. Mon livre a été traduit en vietnamien, il a été donc diffusé au Vietnam. J'ai été invité, donc on est en 2012-2013, j'ai été invité au Vietnam, j'ai donné des conférences sur ce sujet-là. La publication de mon livre a lancé un mouvement de reconnaissance mémorielle de ces hommes dans différentes villes par lesquelles ces hommes sont passés. Donc il y a eu justement Arles, très, très belle journée d'hommage. À Saint-Chamas, ils ont fixé une plaque en marbre sur un hangar de l'ancienne poudrerie. Et tout ça s'est terminé, en apothéose. En 2014, à Saint-Lin-de-Giraud, a été inaugurée une stèle nationale en hommage aux 20 000 travailleurs indochinois. Voilà. Donc, à ce moment-là, je ne voyais pas ce que je pouvais apporter de plus sur cette histoire des travailleurs indochinois. Ça avait vraiment bien marché, alors que c'est quand même une niche. Je veux dire, les travailleurs indochinois de la Seconde Guerre mondiale, quand je disais à mes amis que je travaillais là-dessus, limite, ça les faisait rigoler, quoi, parce que c'est vraiment un truc...

0: Voilà, j'ai fini avec les Indochinois, d'autant plus qu'à ce moment-là, je suis complètement happé, j'allais dire, par l'Algérie, le passé colonial de l'Algérie.
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0: Et où je me lance dans deux sujets étonnamment peu connus. Pendant 3 ans, j'ai travaillé sur les pieds noirs. Vous me direz, les pieds noirs, tout le monde connaît, hein, les Français d'Algérie. Le discours dominant explique que en 62, il y avait 1 million de pieds noirs en Algérie et que, ils sont tous partis. Ils sont tous partis. Ils étaient obligés. Quand les gens se lâchent, ils disent non, parce que les Arabes, ils voulaient nous tuer. Sous-entendu parce que les Arabes, fondamentalement, ils ont envie de tuer les Gaouris, okay, les chrétiens. C'est vraiment ça, derrière ce discours de « on était obligé de partir bon. ». Je suis envoyé pour faire un reportage en Algérie. Je me retrouve dans le sud oranais, dans la petite ville de Sig. Vraiment une petite ville paumée au début du désert. Et là, je tombe sur Monsieur Lopez. Monsieur Lopez. Gérard, je crois. Gérard Lopez, qui était là. Il avait une petite usine de... Alors ça on ne peut pas l'inventer. Dans des grottes humides du désert algérien, il cultivait des champignons de Paris. Et donc, on discute avec Gérard Lopez et je dis « Attendez, monsieur Lopez, Lopez, c'est pas arabe. » D'accord, c'est pas arabe. Okay. Il me dit « Ah ben non, moi je suis pied noir. » On est en 2010. Hein. Je dis « Comment ça, vous êtes pied noir ?» Il me dit « Ah oui, mais moi, mes ancêtres, ils sont espagnols, mais mon arrière-grand-père, il est venu s'installer en Algérie, là. » Et je continue. Je lui dis, mais attendez, monsieur Lopez, qu'est-ce qui s'est passé? Il me dit, ah oui, parce que vous croyez que tous les pieds noirs sont partis en 62. Eh bien, en fait, pas du tout. Je sais que c'est ce qu'on raconte là-bas, c'est de l'autre côté de la Méditerranée, mais en vrai, non. En vrai, non seulement moi, mais il y en a plein qui sont restés. Et là, je me dis, tiens, ça, j'en ai jamais entendu parler. Je demande autour de moi, personne n'en avait entendu parler, etc. Et donc, je retourne en Algérie et à la recherche, donc, de pieds noirs qui sont toujours là. Ensuite, je fais comme avec les travailleurs indochinois. De retour en France, je vais dans des archives, etc. Je découvre que c'est pas 1 million de pieds noirs qui ont quitté l'Algérie en 62, c'est seulement 800 000. Bon, c'est quand même beaucoup. Hein. Il y a eu un grand exode. Mais il y en a 200 000, c'est pas rien, 20%, qui ont décidé de rester en Algérie. Okay. Dans l'Algérie algérienne, dans l'Algérie français appelée avant les Arabes, avec ce terme extrêmement méprisant. Sauf que là, maintenant, ceux qui sont restés ont accepté d'être à égalité avec ce qu'on appelle aujourd'hui les Algériens. Ok. Je sors ce livre 3 ans plus tard, « Ni valise, ni cercueil », donc sur les pieds noirs qui sont restés en Algérie après l'indépendance. J'ai droit à une préface de Benjamin Stora. Je ne sais pas si ça parle à des gens. Benjamin Stora, c'est un historien français. C'est un peu le pape des historiens sur l'Algérie. Et lui-même reconnaît qu'avait raté cette histoire-là, là, des 20% qui sont restés. Et que donc c'est vraiment intéressant. Bon, j'enchaîne tout de suite sur un autre sujet algérien. Alors là, j'allais dire encore plus délicat, qui est celui des harcèlements.

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0: On reste là, peinard, à discuter.
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0: C'est à Madame Justice que je dédie ce concerto, en l'honneur des vacances qu'elle semble avoir prises très loin d'ici, et en reconnaissance de l'imposteur qui se dresse à sa place.
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